0: à tout papa.
1: Mais où est-ce?
0: Au bébé, c'est à tout maman.
1: Ah oui.
0: Ici, si lo hace, c'est le señor. La vida te dará.
1: Eso está buenísimo, ¿eh?